important de préciser que le corps est composé en grande proportion d'eau. Il est donc naturel et joyeux de voir jaillir cette puissance aqueuse dans des conditions non moins joyeuses.